entraînement méthodique, grâce au disque notamment. Rappelons tout d'abord un fait important. Une alternance accentuée, inaccentuée. Les Françaises revenant à intervalles réguliers.

répéter une phrase analogue. Le rythme est relativement égal. Répétez après le signal.

enfin, éviter un défaut fréquent chez les Français, une idée de contestation, de désaccord, de contradiction.

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